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Madame, Messieurs, bonjour. J'ai un plaisir insoutenable de vous inviter encore une fois à notre audition radiophonique en Autriche, exactement en Nord-Autriche. Et l'audition est prédestinée pour tous les Français qui vivent en Autriche et pour tous les francophones. Aujourd'hui, nous allons plaisir de vous présenter l'histoire de la danse et l'histoire de la musique qui provient de l'océan Indien et exactement de l'île de la Réunion, de Mauritius et aussi du Madagascar. Nous allons parler de la maloya. Alors, nous connaissons maloya, une danse et la musique des esclaves, qui surtout s'est développé dans les Comores, dans les îles des Comores et aussi à Madagascar. Et nous allons parler, nous allons entendre, nous allons écouter la séga mauricienne et la séga réunionnaise, qui sont un petit peu différentes. Mais maintenant, je vous invite à notre première chanson, alors le petit bout et la séga réunionnaise. Je vous remercie.

Madame, Messieurs, c'est à La Réunion que le Sega est né. Il recouvre une famille de musique et des danses traditionnelles pratiquées dans un espace géographique précis, les îles de l'archipel de Mascarene, La Réunion, Maurice, les Seychelles, Rodrigue et quelques petites îles comme San Brandon. Il est d'abord apparu pendant la période des esclavages, puis un nouveau Sega apparu sous le Second Empire, alors entre 1852 et 1870, né de la créolisation d'un type des danses européennes, le quadrille. Le Sega est destiné dans les textes anciens par Chega, Chaga, Tsega. Différents auteurs font remarquer qu'au Mozambique, Chega se rapportait à une danse très proche du fandango, dansé au XVIIe siècle en Espagne, au Pays Basque, soit au Portugal. En Swahili, le terme Sega désigne l'action de remonter ses habits, caractéristiques des danses bantoues.

Au début du XVIIIe siècle, avec l'émergence de l'économie de la société de plantation, la Réunion fut le centre de la production de café destiné à alimenter le marché français. Pour disposer d'une main-d'œuvre nombreuse et bon marché, elle développa la traite des esclaves en direction de Madagascar et de la côte est d'Afrique. Dès 1773 à 1810, la traite apporta quelque 50 000 esclaves à La Réunion. C'est un de ces cadres sociaux formés par la plantation qui naquit dans ce camp d'esclaves une première forme du séga associée des trois éléments constitutifs essentiels de ce genre de musique. Musique particulière, une danse originaire et une langue spécifique. Alors, le créole.